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Biban est sorti de prison.

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0: Bonjour à tous. Le risque d'incendie toujours élevé en France. Trois départements sont en alerte maximale pour des risques de feux de forêt. Les Deux-Sèvres, l'Essonne et le Vaucluse, 61 autres sont en risque élevé. Et en attendant, sur le front des incendies, dans les Pyrénées-Orientales, le feu est stabilisé mais pas complètement fixé. Selon hier soir le ministre de l'Intérieur, Laurent Nunez, de nouveaux moyens aériens vont être déployés aujourd'hui. 2 avions nationaux et 6 européens viendront en renfort. Et dans la Drôme, un feu de forêt dans une zone de montagne difficile d'accès sur le territoire de la commune de Die progressait toujours hier soir. Il a déjà parcouru 1000 hectares. Et les fortes chaleurs ne devraient pas faciliter le travail des pompiers. 61 départements sont ce matin en alerte orange canicule. Seul le nord-est du pays est épargné. Météo France alerte ainsi sur un nouvel épisode sévère et durable nécessitant une vigilance particulière, notamment pour les personnes sensibles ou exposées. L'Institut météorologique annonce des températures allant de 38 à 41 degrés. L'actualité, c'est aussi l'heure de vérité pour Marine Le Pen. À 13h30, la Cour d'appel de Paris rend sa décision de justice dans l'affaire des assistants européens. La présidente du Rassemblement national avait été condamnée en première instance avec notamment une peine de 5 ans d'inéligibilité. Et si Marine Le Pen ne peut pas prendre part à la course à l'Élysée, elle a d'ores et déjà annoncé qu'elle sera aux côtés de Jordan Bardella, son successeur désigné. L'Union européenne sceptique sur la conformité de la proposition de loi française sur les réseaux sociaux. Le texte prévoit, on le rappelle, de les interdire aux jeunes de moins de 15 ans en France. Mais selon la Commission européenne, il empiéterait sur les dispositions d'un règlement européen portant sur les services numériques. Et puis on termine avec le Tour de France et ce coup double de Tadej Pogacar. Il a remporté hier la 3e étape aux Angles et s'empare du maillot jaune de leader au général. Le peloton est désormais en France. Aujourd'hui, c'est la 4e étape entre Carcassonne et Foix. 182 km sur un parcours accidenté propice aux attaques. Excellent début de journée à tous. 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

Bonjour à tous. Marine Le Pen, bientôt fixée sur son sort. La Cour d'appel de Paris rend sa décision aujourd'hui dans l'affaire des assistants parlementaires européens du Front National. Le parquet a requis 4 ans de prison, dont un enferme aménagé sous bracelet électronique, une amende de 100 000 euros et 5 ans d'inéligibilité, mais sans exécution provisoire. Une condamnation l'empêcherait de se présenter à la présidentielle. Dans le reste de l'actualité, plus de 14 500 hectares ont déjà brûlé cette saison. Un chiffre avancé hier par Sébastien Lecornu. Le Premier ministre a également indiqué que les dégâts sont 3 fois plus élevés que l'an passé. Sur le front des incendies dans les Pyrénées-Orientales, le feu n'a pas progressé dans la nuit. Selon le préfet, il a parcouru 4 900 hectares. De nouveaux moyens aériens vont être déployés aujourd'hui, 2 avions nationaux et 6 européens. 12 000 personnes ont également été évacuées. En parallèle, 61 départements sont ce matin en alerte orange canicule. Seul le nord-est du pays est épargné. Météo France annonce des températures allant de 38 à 41 degrés. Emmanuel Macron en Syrie depuis hier. C'est la première visite d'un chef d'État d'une puissance occidentale depuis la chute de Bachar al-Assad. Le président veut défendre une Syrie libre et respectueuse de chacune de ses composantes. Ahmad al-Shara lui a assuré sur BFM TV vouloir renforcer les relations entre les deux nations. Emmanuel Macron qui a aussi tenu à apporter son soutien à Kylian Mbappé après les propos racistes d'une sénatrice paraguayenne. L'élu a attaqué le capitaine des Bleus après l'élimination du Paraguay en 8e de finale de la Coupe du Monde. L'attaquant français lui a dénoncé une femme méprisable et indigne de sa fonction. Du côté des terrains, l'Espagne valide son ticket pour les quarts de finale de la Coupe du Monde après s'être imposée dans les dernières minutes de jeu face au Portugal. Elle affrontera la Belgique vendredi. Les Diables Rouges qui se sont imposés face aux États-Unis 4-1. Et puis c'est le jour J pour près de 800 000 candidats au bac. Les résultats du baccalauréat 2026 sont annoncés aujourd'hui. L'heure peut varier selon les académies. Excellent début de matinée à tous.

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0: Bonjour à tous. Journée cruciale pour Marine Le Pen. À 13h30, la Cour d'appel de Paris rend sa décision dans l'affaire des assistants parlementaires d'eurodéputés du Front National. Si la députée RN est à nouveau condamnée à de l'inéligibilité avec exécution provisoire, elle ne pourra pas se présenter à la présidentielle. Dans ce cas, elle a d'ores et déjà annoncé qu'elle serait aux côtés de Jordan Bardella, son successeur désigné. Dans le reste de l'actualité, nouvelle alerte canicule en France. 61 départements sont en alerte orange aujourd'hui. Seul le nord-est du pays est assez épargné. Sont attendues des températures avoisinant les 35 à 38 degrés avec des pointes à 41 dans le sud-ouest. Des fortes chaleurs qui ne facilitent pas le travail des pompiers sur le front des incendies. Dans les Pyrénées-Orientales, ils espèrent fixer le feu le plus rapidement possible. Feu qui a déjà parcouru plus de 4900 hectares. Et dans la Drôme, un feu de forêt dans une zone de montagne difficile d'accès sur le territoire de la commune de Die progressait toujours hier soir. Il a parcouru 1000 hectares. Et on rappelle que 3 départements sont en alerte maximale pour des risques de feux de forêt, les Deux-Sèvres, l'Essonne et le Vaucluse. 61 autres sont en risque élevé. Sébastien Lecornu réunit aujourd'hui un comité d'alerte des finances publiques. L'objectif, faire le point sur la difficile situation budgétaire française et donner un cap sur les prochaines économies à réaliser. La France affiche l'un des plus importants déficits de la zone euro à plus de 5% du produit intérieur brut en 2025. Et la guerre en Iran a encore dégradé l'économie française. L'Ukraine a lancé plus de 430 drones vers Moscou cette nuit. C'est en tout cas ce qu'affirme le maire de la capitale russe. Une nouvelle vague de frappe alors qu'un sommet de l'OTAN débute à Ankara. En Turquie, le président ukrainien Volodymyr Zelensky est attendu sur place. Il devrait d'ailleurs rencontrer Donald Trump. Et puis le Tour de France est coup double de Tadej Pogacar qui a remporté hier la troisième étape aux Anglais qui s'empare du maillot jaune de leader. Le peloton est désormais en France. Aujourd'hui, c'est la quatrième étape entre Carcassonne et Foix. 182 km sur un parcours accidenté propice aux attaques. Excellente matinée à tous.
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0: Bonjour à tous, Emmanuel Macron est sain et sauf. L'Élysée communique après ces deux explosions ce matin à Damas en Syrie, non loin de l'hôtel où le chef de l'État a passé la nuit. Elles ont fait 18 blessés selon un premier bilan. Emmanuel Macron, lui, se trouvait alors au palais présidentiel pour une rencontre avec le président syrien Ahmad al-Shara. Le programme se poursuit, précise l'Élysée. Le casting de la prochaine élection présidentielle se joue aujourd'hui devant la Cour d'appel de Paris. Elle rend sa décision concernant Marine Le Pen et 11 autres membres du FN accusé de détournement de fonds publics dans l'affaire des assistants au Parlement européen. Lors du procès en appel, 4 ans de prison dont un an ferme et 5 ans d'inéligibilité avaient été requis contre Marine Le Pen. Elle saura à partir de 13h30 si elle peut se présenter à l'élection de l'an prochain. 4 personnes mises en examen après l'assassinat à Marseille de Mehdi Kessassi, le petit frère du militant contre le narcotrafic Hamid Kessassi. Le parquet national anticriminalité précise que les suspects, 3 hommes et une femme âgés d'une vingtaine d'années qui ont été placés en détention provisoire. 6 suspects avaient déjà été mis en examen en mars dernier. La vague de chaleur a officiellement débuté, indique Météo France. Et ce midi, une quarantaine de départements basculent en vigilance orange canicule, notamment ceux de l'Île-de-France et du Sud-Bretagne jusqu'au Languedoc et une partie des Alpes. Les fortes chaleurs vont s'accentuer avec des maximales en général entre 35 et 38 degrés et des pointes à plus de 40 degrés possibles sur le sud-ouest. La fin de l'attente pour les élèves de terminale. Les résultats du bac ont commencé à tomber. 730 000 candidats vont savoir s'ils décrochent leur diplôme. Pour ceux qui devront passer par les rattrapages, les épreuves auront lieu entre demain et vendredi au plus tard. Enfin, à la Coupe du Monde, après la qualification de l'Espagne et de la Belgique, les derniers billets pour les quarts de finale ce soir avec l'un des favoris, l'Argentine, qui affronte l'Égypte. C'est à 18h. Et puis à 22h, la Suisse face à la Colombie dans le dernier huitième de finale de ce mondial. Bonne journée. 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
9: Et puis aussi, je me dis, Marie, quelque part, il y a un appel public.
10: Oui,
9: ce soir.
10: Ouais. Je te présente François.
11: Bonjour François.
10: Journaliste.
11: Bonjour.
10: Radio Campus. Et Enchanté. Vincent.
12: Et vous êtes Vincent.
10: Marie Métis, metteur en scène. Bon.
9: Ben voilà.
12: Bonjour.
10: Bonjour.
11: Ok.
12: Dans cet épisode, Univox vous propose de partir à la découverte du Dilami. Mise en place par la communauté d'universités et établissements de Toulouse, la Commu, et dont le but est d'accompagner les exilés dans leurs projets d'insertion sociale, universitaire et professionnelle.
13: Le Dilami, pour celles et ceux qui ne le connaîtraient pas encore, est un programme de formation universitaire intensive en français langue étrangère qui s'adresse à des personnes réfugiées ou demandeuses d'asile. L'objectif est qu'elles se forment en français pour pouvoir réaliser un projet d'études ou un projet professionnel.
12: Dilami, dispositif, langue, accueil, migrants.
14: Nous voulons d'ailleurs remercier les enseignantes qui ont eu l'idée de créer ce parcours qui accompagne les étudiantes au quotidien et développent des idées magnifiques pour leur permettre d'approcher la langue autrement. Et c'est dans ce cadre que les étudiants rencontrent des artistes, et ont rencontré les artistes de la compagnie Le Grand Raymond depuis le mois d'octobre, pour créer tous ensemble un spectacle pluridisciplinaire que vous allez voir bientôt.
12: Après-midi du mardi 14 avril 2026 à la Grainerie, à Balma, en périphérie de Toulouse.
13: Remercions les partenaires qui ont soutenu et accueilli cette création. La Fabrique, l'Espace Reguet, les Mazad et bien sûr, la Grainerie.
7: Alors, le Dilami a été créé en 2017.
11: C'est un acronyme, non ?
7: Oui, c'est, ça voulait dire dispositif langue accueil migrant. C'est en train un peu de changer de dénomination. Enfin, bon, voilà, ça reste ça au jour d'aujourd'hui. Donc, créé en 2017 à la demande d'étudiants et d'associations étudiantes qui ont sollicité le président à l'époque de la commune en leur disant nous on a étudié dans notre pays ou on n'a pas eu l'occasion de démarrer nos études dans notre pays, en tout cas on a le bac, on aimerait reprendre des études en France mais on ne maîtrise pas la langue et on a besoin d'aide pour ça. Et donc à ce moment-là, la commune s'est emparée de cette demande. Il y a une chargée de mission qui a été nommée et qui s'est mise en quête de fonds pour pouvoir mettre sur pied quelque chose. Et donc la région a répondu présente et nous a permis de démarrer la première promotion, donc qui a démarré déjà avec les trois groupes, mais au départ ce n'était pas des DU. Donc effectivement, au fil du temps, eh bien, ce dispositif a pris de l'ampleur, et donc pour devenir un dispositif passerelle qui est reconnu à l'échelle nationale, puisqu'il est validé par le MENS, hein, le ministère de l'Enseignement supérieur et de la Recherche, qui est en charge de valider l'ensemble de ces diplômes passerelles. Il y en a, je crois, une cinquantaine en France aujourd'hui.
11: Ça fait beaucoup de monde, non ? En termes d'étudiants par promotion.
7: À l'échelle du nombre de personnes réfugiées, demandeurs d'asile qui ont le bac, non, parce que là, on reçoit de plus en plus de dossiers chaque année. Et donc, malheureusement, on n'en peut en prendre que la moitié, voire moins. Et en plus, ça représente que des personnes qui sont sur Toulouse. Donc, toutes celles qui habitent loin de Toulouse, en définitive, ne peuvent pas participer à ce dispositif, sauf si elles peuvent déménager et venir s'installer à Toulouse. Sinon, effectivement, faire des allers-retours quotidiennement, si elles habitent loin de Toulouse, c'est pas envisageable. Donc ça fait quand même, c'est très bien, hein, c'est très très bien que ça existe et c'est magnifique. Maintenant, il faut essayer de faire en sorte que ça dure, parce que c'est pas évident d'arriver à continuer à trouver les financements pour faire vivre ce dispositif. Mais non, il y a encore beaucoup de personnes, malheureusement, qui ne peuvent pas accéder à des cours de cette qualité, intensifs. Et en plus, il faut avoir le bac. Ceux qui n'ont pas le bac ne peuvent pas prétendre, ne peuvent pas bénéficier de ces cours.
11: On refuse malheureusement du monde, alors.
7: Et oui. Ouais. Et non.

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0: Que tous les étudiants sont en partie prenante dans le spectacle?
1: Oui. Oui, ils sont très motivés, ils adorent, ils s'investissent d'une manière étonnante parce que c'est pas forcément évident. C'est la première fois pour la plupart d'entre eux qui font un spectacle, qui chantent, qui dansent, on leur en demande beaucoup et ils se prêtent vraiment bien au jeu. Ouais. Ouais, ils s'investissent beaucoup, ils sont très engagés. Et ouais, c'est impressionnant et très, très, très touchant, très émouvant d'aller voir sur scène et jouer le jeu comme ça.
0: L'idée du spectacle, c'est de mettre en pratique un peu l'enseignement du français qui conclut là, maintenant.
1: Oui, l'idée, c'est aussi une autre manière d'apprendre le français, de manière un peu plus ludique, avec du plaisir, avec pouvoir exprimer leurs émotions aussi, et puis engager le corps aussi, ce qui est important quand on apprend une langue. Ça nous permet aussi de travailler la phonétique. Enfin, c'est un biais, effectivement, pour apprendre la langue et leur donner envie aussi. Pour ceux pour qui il y aura encore des petits blocages. Et voilà, c'est une manière de leur donner envie.
0: Tout au long de l'année, on était sur un enseignement plutôt, j'allais dire, classique.
1: Oui, avec, ils ont des UE, donc compréhension écrite, production écrite, compréhension orale, production orale, grammaire, culture et citoyenneté. Donc c'est des cours et des examens. Effectivement, c'est un fonctionnement universitaire, oui, avec une plaquette et des modules à réaliser, un programme à suivre. Ouais.
0: D'une manière générale, on est sur des jeunes adultes.
1: Oui, ils sont tous adultes. Ouais. Mais la moyenne d'âge, c'est plutôt la trentaine.

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0: Alors, je suis étudiante d'IGAMI et aujourd'hui, on présentera un spectacle organisé par le DILAMI et aussi la compagnie le nom de la compagnie, j'ai
1: oublié. Avec une compagnie.
0: Avec une compagnie, voilà. Le nom de la compagnie. Je crois que c'est la compagnie Raymond.
1: Et vous avez déjà fait du théâtre?
0: Non, pas forcément. Mais l'année dernière, on a fait pareil un spectacle. Du coup, ce sera la deuxième fois que je joue dans un spectacle.
1: Alors, j'en déduis que ça fait 2 ans que vous êtes dans le dispositif DILAMI.
0: Oui, c'est ça, exactement. C'est ma deuxième année au DILAMI.
1: Comment est-ce que vous en êtes arrivé à vous intégrer au DILAMI?
0: Alors, c'était grâce à une assistante sociale qui m'avait intégré vers m'orienter vers le DILAMI. C'est comme ça que j'ai connu le DILAMI. Et je commençais le DILAMI en 2000, l'année dernière, au niveau A2. Et cette année, je passais vers le niveau B2. Donc voilà, c'est la dernière année.
1: L'idée, l'objectif, c'est de pratiquer le français, d'améliorer la langue.
0: Voilà, l'objectif de DILAMI, c'est pas forcément apprendre le français, mais aussi, avant d'intégrer le DILAMI, il faut avoir un projet des poursuites d'études ou de travail en France. Et voilà, une fois qu'on apprend le français, on peut s'intégrer vers d'autres projets qu'on a au début. Voilà.
1: Alors, sans être indiscret, quel est votre projet?
0: Alors, mon projet, moi, c'est de poursuivre mes études en informatique. Donc, si tout se passe bien, je pourrais commencer une licence l'année prochaine.
1: Ici, à Toulouse?
0: Oui, ici, à Toulouse, à l'université Paul Sabatier ou à l'université Jean Jaurès.
1: Voilà. Alors, pour terminer, est-ce que vous pouvez nous dire comment vous vous appelez, quel âge vous avez?
0: Alors, je m'appelle Hilaria et j'ai 23 ans.
1: Merci beaucoup, Hilaria.
0: Merci à vous.
1: Tout le monde est parti? Vous voulez dire quelques mots? Pourquoi pas?
2: Oui, aujourd'hui c'est le dernier jour du spectacle. Et c'est le dernier jour pour nous avec DILAMI aussi, c'est la fin d'année. Et on peut participer tous et tous les étudiants ici, on participe pour réaliser un spectacle.
1: Là, ça fait combien de mois alors cette année? Vous avez passé 5-6 mois au DILAMI?
2: Oui, c'est l'année universitaire entière. D'accord. Ça a commencé au mois de au mi-septembre. Et aujourd'hui, c'est la fin, c'est 14 avril. Ouais, ça fait l'année entière.
1: Pour terminer, vous pouvez nous dire comment vous vous appelez?
2: Je m'appelle Abdelmali, je viens de Sudan, j'ai 20 ans.
1: Merci beaucoup.
2: Merci beaucoup.
1: On y va? Ah, merci beaucoup.
3: Et là, je vais carrément te passer.
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4: Они же плохо пахнут. 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Оставим тебя, если это делать. 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
6: Твое, понимаешь, твое счастье, что
4: чувство юмора, да?
6: 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И мне опыт. Это самое главное.
4: Окей, я видел у нее.
6: Это вообще.
4: Я иногда могу тупые.
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1: Et ce soir, en plus du public, il y aura, enfin, en plus des étudiants, il y aura du public.
7: Ah oui. Ah oui. Oui, là, on est déjà à 110, je crois, réservations. Mal. Le problème, c'est la jauge, parce qu'il y a une jauge de 250, mais comme on est déjà 60 sur scène, ils disent que la jauge, elle est de moins que 250. C'est vrai qu'ils n'avaient pas prévu ce cas de figure-là où sur scène, il y aurait déjà 60 personnes.
1: Chaque année, le Dilami, à la fin de, du cycle, propose un spectacle.
7: Depuis, je dirais, oui, 4-5 ans, on fait ça. Ouais. Au début, on a toujours mené des activités culturelles et artistiques. On a toujours cru au bienfait de ces activités au sein de l'apprentissage du français. Mais c'est vrai qu'on n'avait pas les moyens au départ et on... Voilà, c'était pas non plus, on nous l'avait pas demandé, c'était pas dans nos missions. Et avec les collègues enseignantes, petit à petit, on a cherché à aller de plus en plus loin, quoi, dans ce projet artistique. Et on est entré en contact avec des compagnies, et notamment le Grand Raymond, avec qui on travaille depuis plusieurs années maintenant. Et voilà, et on a souhaité donner de l'ampleur. On a la chance d'avoir jusqu'à présent les moyens de mener des projets artistiques de cette envergure. Et pour eux, c'est la consécration de l'année. Et c'est un moment très fort. Ouais. Donc, on est très heureux, et les étudiants et nous, l'équipe du Dilami, de pouvoir réaliser ça.
1: Justement, l'équipe du Dilami, ça regroupe combien de personnes ?
7: Le Dilami, alors il y a 3 DU. Les DU, diplômes universitaires, qui sont répartis sur les 3 universités toulousaines. Et il y en a un niveau A2, l'autre niveau B1 et le troisième de niveau B2, qui est le niveau requis pour pouvoir reprendre des études en France, qui est le but de ces DU, qui sont des DU passerelles. On appelle ça des DU passerelles, donc pour leur permettre de reprendre ou de débuter des études en France. Donc en ayant à la fois le niveau de français nécessaire pour pouvoir étudier à l'université, et aussi nous on les guide tout le temps du Dilami, on les aide à trouver leur voie, leur orientation, et puis à s'habituer au système univers français, à découvrir la culture, voilà. Donc c'est vraiment une adaptation et une mise en condition pour pouvoir étudier après dans les meilleures conditions possibles.

0: Je suis là.
1: Moi aussi.
0: Je me lève.
1: Ok.
0: Allez.
1: C'est pas trop toussé. Donc, moi, je m'appelle Marie Hand. Je suis enseignante sur le dispositif d'ILAMI pour le groupe B1 à l'Université de Toulouse, ex-Paul Sabatier. Et c'est ma deuxième année.
0: B1, ça veut dire quoi?
1: B1, c'est les niveaux européens de langue qui sont uniformisés. Et à partir du niveau B1, on commence à être un peu autonome dans la langue. Le niveau B2, c'est ce qui est demandé pour intégrer l'université. Donc c'est un peu l'intermédiaire.
0: Et ensuite, on passe au C1, C2, etc. Non, c'est...
1: Oui, après, c'est un C2, c'est quand même plus spécialisé. Donc pas mal de personnes s'arrêtent au B1. Parce que pour l'université, c'est ça qui est demandé. Et pour, ben là, pour la demande de nationalité française, c'est en train d'être changé, d'avoir le B2 pour demander la nationalité. Donc il y en a qui continuent C1 et C2, mais c'est un peu plus rare.
0: Quel est le profil des étudiants qui sont avec toi en cours?
1: Je ne saurais pas forcément répondre, je n'ai pas de typologie précise. On a la chance d'avoir une classe qui est... où il y a plein de cultures différentes, plein de langues différentes et où ça arrive quand même à fonctionner ensemble. Et après, en termes d'âge, on va dire que ça fait un entonnoir entre de 20 jusqu'à 40, un peu plus. Et on a des personnes qui souhaitent reprendre leurs études qu'ils avaient faites antérieurement. On a des personnes qui souhaitent juste commencer les études et d'autres qui partiront plus sur des projets professionnels à l'issue du DILAMI.
0: Sur ta classe, on parle d'une vingtaine de personnes?
1: Ils étaient 23 au début d'année et je finis l'année avec 20 étudiants présents.
0: Donc là, tu parlais de plein de nationalités différentes. On peut peut-être, j'ai interviewé tout à l'heure des gens qui venaient du Soudan, d'autres d'Ukraine, d'autres qui étaient plutôt hispano-parlants.
1: Donc oui, j'ai des personnes ukrainiennes. Cette année, dans mon groupe, il y a plus de personnes soudanaises. J'ai des personnes de Tchétchénie, Colombie, Pérou, une kurde turque, Sri Lanka, Bangladesh, Kirghizistan, et je dois en oublier, et j'en suis désolée.
0: On peut dire que ce sont des gens qui ont un parcours qui est en relation un peu avec l'actualité de ces dernières années, des divers conflits qu'on retrouve sur la planète.
1: Oui. C'est la majorité du public qu'on a, les publics exilés, donc soit qui ont déjà leur reconnaissance administrative, donc des personnes réfugiées, et des personnes qui sont en demande d'asile aussi. Voilà, c'est la majorité du public qu'on a, donc oui, ils sont... Ah oui, j'ai aussi évidemment oublié des personnes d'Afghanistan et d'Iran dans mes cours, qui sont au cœur des conflits actuels, et ça... ça impacte leur apprentissage, leur vie, leur perspective, surtout.
0: Parce que oui, forcément, certains sont nés dans des situations plus complexes et plus fragiles que d'autres.
1: Certains sont en attente de reconnaissance administrative, donc c'est toujours un peu... c'est difficile qu'ils puissent se projeter en ne sachant pas si l'État français va leur reconnaître quelque chose. Et ceux qui ont déjà le statut, parfois, ça permet un peu de stabiliser la situation, mais il y a tout le reste qui se met en place avec le fait de finalement se rendre compte que les études qu'ils ont pu faire, ils doivent revenir à un niveau inférieur. Et le fait que, pour la plupart, la situation dans leur pays est toujours instable. Donc dans mon cours, j'ai une personne soudanaise qui a dû arrêter parce qu'il devait gagner de l'argent pour faire sortir sa mère et sa sœur du Soudan. Donc c'est... On essaye de les accompagner au mieux, mais je pense qu'il y a des choses qu'on peut pas comprendre.
0: Mais malgré ça, la majorité arrive à arriver au terme du processus d'enseignement.
1: Oui, je sais que TPA y avait dit ça l'année dernière, et c'est qu'on est... Moi, de travailler avec eux, ça me rend très humble sur le quotidien, parce qu'ils ont cette capacité à être assez discret, ou en tout cas essayer de mettre un peu de côté tout ce qui se passe dans leur tête, dans leur quotidien, dans leur famille, dans leur pays, pour essayer d'apprendre le français. Et la plupart ils arrivent à trouver cette force de pouvoir avancer, mais on a toujours des personnes pour qui c'est pas possible, parce que c'est pas ils ont ils sont mentalement pas disponibles pour ça, en tout cas sur une période, et vu que l'année universitaire est assez courte, ben ça peut impacter leur parcours. Ouais.
0: Oui, là nous sommes début avril, et donc le cycle, par exemple sur une année universitaire, en fait, s'étale de septembre à avril.
1: Oui, c'est ça. Ben là, on est dans mon groupe, on est sur la dernière semaine de cours, donc je finis les cours jeudi.
0: Comment est-ce que une personne qui veut justement intégrer ce dispositif va pouvoir y arriver ?
1: Il faut qu'ils candidatent. Là, on a fini les candidatures pour cette année. Donc, on reçoit les dossiers de chaque personne. Et après, si le dossier est complet et qu'il remplit les critères nécessaires, il passe en audition. On reçoit chaque personne en audition avec une partie qui puisse se présenter, savoir où il en est sur son parcours, la connaissance du dispositif. Et après, il y a une évaluation à l'écrit pour savoir un peu dans quel niveau on pourrait le mettre. Et après, malheureusement, c'est le nombre de places qui fait qu'on ne peut pas prendre tout le monde. Et du coup, d'année en année, c'est toujours difficile de devoir faire des choix.
0: Marie me disait que vous prenez à partir du niveau bac.
1: Il faut qu'ils aient... En fait, comme on est quand même un diplôme universitaire, il faut qu'ils justifient du niveau bac. Mmh. Donc, on a des personnes qui viennent juste d'avoir le bac dans leur pays. Et d'autres voilà, qui ont déjà un master 1, master 2. Donc, c'est le niveau minimum qui est demandé.
0: Et là, nous parlions donc du nombre de places sur Toulouse. Combien d'étudiants peuvent intégrer ce dispositif ? Quelques dizaines.
1: Sur l'année, dans les trois diplômes universitaires, on a en gros 23 étudiants. Ça nous fait à peu près 70 élèves au total. Et après, on a deux groupes où les personnes ne sont pas étudiantes mais apprenantes. Et là, pour cette année, c'était des personnes sur un niveau A2. Et un autre sur un semestre sur la préparation du DELF B2. Mais voilà, il y a des incertitudes sur l'année prochaine, donc on n'a pour l'instant pas l'assurance que ça va continuer comme ça.
0: C'est ta principale activité ?
1: Oui, j'ai la chance d'avoir un contrat à plein temps avec ce dispositif. Et c'est super, je suis ravie de faire ça.
0: Et depuis combien de temps ?
1: Dans ce dispositif, c'est ma deuxième année. Après, ça fait une dizaines, douzaines d'années que je suis dans l'enseignement du français à Toulouse et toujours auprès de publics migrants. C'est super, mais ça se précarise de plus en plus pour nous et pour les migrants, étudiants ou pas. Donc ça cristallise des tensions chez tout le monde.
0: Merci beaucoup. C'était... c'est très bien. Dilami. Dispositif, langue, accueil, migrants. En tout cas, c'est ce qu'il me fallait.
1: Si c'est des bêtises, il faudra les bêtises.
0: Un documentaire radiophonique sur l'écosystème étudiant et universitaire toulousain de François Berchenko. Avec la participation de Marie Alverde, enseignante DIU Passerelle Dilami, département des relations européennes et internationales. Ilaria et Abdou Malik, étudiants, et Marie Hand, enseignante au Dilami.
2: Dans leur studio, mais si on peut venir voir un tout petit peu la salle, et si vous voulez dire un mot peut-être pour le projet.
0: Enregistrement et entretien mené par François Berchenko durant la dernière répétition du spectacle de fin d'année du Dilami, qui se tenait le mardi 14 avril 2026 à la Grainerie, située au 61 rue Saint-Jean à Balma.
1: Donc là, c'est la répétition générale et ils jouent à 18h ce soir.
2: C'est ça ?
3: Ah, waouh !
1: Voilà.
0: Un programme radiophonique produit par Campus FM à Toulouse pour la série Univox, diffusée sur le réseau national des radios Campus.
1: Oui, c'est la répétition générale.
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1: Bernard Thévenet, coureur cycliste, est né en 1948 à Saint-Julien-de-Civry et remportera en 1975 et en 1977 le Tour de France. Nous sommes avec Albine Novarino qui a publié aux éditions Héraclite un livre d'entretien avec Bernard Thévenet, Parcours de vie des terres charolaises aux Champs-Élysées. Bonjour.
2: Bonjour, c'est avec beaucoup de plaisir que je vais pouvoir vous confier quelques anecdotes que Bernard Thévenet m'avait racontées quand nous avons écrit cet ouvrage. Quand Saint-Julien de Civry a appris qu'il était vainqueur du Tour de France en 1975, le curé du village a fait sonner les cloches de l'église pendant 2 heures et toute la population était dans la rue extrêmement heureuse. Il faut dire que pendant la messe, le matin, le curé, qui était Pierre-Marie Palot, n'avait pas hésité à recommander à ses ouailles de prier avec ferveur. Il leur avait dit « Priez, mes frères, pour que le bon Dieu envoie ses grâces à notre frère Bernard pour lui éviter chute et crevaison. » J'ai également en mémoire une autre confidence de celui que les Français avaient affectueusement surnommé « Nanar ». Elle concerne les chutes. On le sait, les chutes pour les cyclistes peuvent être dramatiques. Notamment dans les descentes, elles constituent une véritable hantise pour tous les coureurs. Bernard, on le sait, avait chuté notamment dans le col de l'Aubisque, mais il conserve surtout le souvenir d'une descente infernale dans le col de Monté, alors que ses freins ne répondaient plus. Il m'avait paru intéressant de poser à Bernard la question de savoir comment était la vie d'une star et comment elle était quand on avait cessé d'en être une, quand on n'était plus sous les feux des projecteurs. Et voici ce qu'il m'avait répondu. À partir du moment où l'on devient une star, les relations sont beaucoup plus faciles, mais aussi beaucoup plus factices et superficielles. Pour ne pas tomber de haut, il faut s'attendre à ce que ces relations ne durent pas. Elles disparaîtront aussi rapidement qu'elles étaient venues, dès que l'on aura cessé d'être en haut de l'affiche. Les amours, amours entre guillemets bien évidemment, des supportrices et des supporters sont volatiles et éphémères. Mais heureusement, il reste toujours un noyau dur qui ne vous oublie pas, un bataillon de fidèles. Et ce bataillon de fidèles, Bernard le trouve bien évidemment au cœur du Charolais et du Brionnais, là où il est, là où il est implanté dans ce terroir, dans ce territoire qu'il aime beaucoup et dans lequel il revient se ressourcer très régulièrement.

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1: Souvenir du Tour de France 2007. Cette année-là, le Tour de France traversait notre beau département de l'Yonne. L'étape Villers-Cotterêts-Joigny nous a permis de découvrir cette fantastique machine qu'est le Tour de France.
2: Quand vous êtes devant votre téléviseur, vous ne voyez que la course.

0: Et pourtant, l'envers du décor mérite d'être raconté. Nous avions été contactés par l'un des sponsors publicitaires avec à la clé une invitation à participer à cette étape dans la caravane. À notre arrivée à Villers-Cotterêts, nous sommes immergés instantanément dans une organisation inimaginable.
1: Le village du Tour de France, c'est une machine de guerre qui se déplace en même temps que lui. Nous nous retrouvons au milieu de nombreux stands où l'on trouve des viennoiseries, des fruits, des boissons que vous pouvez consommer à volonté. Nous assistons à des spectacles d'acrobatie sur vélo effectués par des professionnels sportifs. Ensuite, nous voilà dirigés vers le parking où nous trouvons la caravane publicitaire et tous leurs fantastiques véhicules.
0: C'est enfin le départ dans une deux chevaux limousine. La caravane publicitaire devance la course. Surprise, les routes que nous empruntons sont entièrement réservées à l'événement. Nous traversons de nombreux villages. Les bords de route et les trottoirs sont noirs de monde. Des pompiers nous font la hola. Nous en profitons pour distribuer des porte-clés personnalisés avec le logo de la radio. Et puis, c'est l'arrivée à Joigny qui nous laisse le temps de nous installer pour assister à l'arrivée.
1: C'est Taurus Void, un Norvégien qui remporte cette étape. Il dispose de 10 victoires d'étape sur le Tour de France. L'anecdote de cette journée en est le summum. Notre véhicule Renault Espace aux couleurs de la radio et du conseil régional est dirigé par erreur à un carrefour et remonte le parcours au milieu des véhicules officiels et d'assistance. Nous le retrouvons à l'arrivée sur le parking où sont garés tous les véhicules aux couleurs du Tour.
0: Cette expérience, nous prenons plaisir à vous la partager et peut-être vous donner l'envie de la vivre aussi intensément. Un événement marquant dans la vie de notre radio.

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What's up, bienvenue sur le 102.4, 88.8, Radio Campus Besançon, Belfort, Montbéliard et en simultané sur campusbesançon.fr. Ici Loka pour Keep It Real avec un petit début tranquille, bien chill, avec un morceau de Rock Marciano et DJ Muggs avec Shit I'm On. Et on va le retrouver un peu plus tard, DJ Muggs, mais avec une autre collaboration. Et c'est de l'actualité en plus, c'est sorti cette année, donc on se calera ça. On a une heure, on est une heure ensemble, normalement ça devrait bien se passer. Donc je tenais quand même à m'excuser auprès de vous pour la semaine dernière. Il y a eu une rediffusion de l'émission que j'avais enregistrée en différé de Lyon. Et tout ça, en fait, pour vous dire que les conditions climatiques ne me permettaient pas d'aller dans le studio puisqu'il faisait en moyenne 32 à 33 degrés. Donc ils ont préféré suspendre les émissions qui se déroulaient en direct. Donc ben, pour ceux qui ont loupé l'émission du différé de Lyon, ben, ils ont pu l'écouter tranquillement en direct. Et ben, pour les autres, ben, piqûre de rappel, hein, tout simplement. Hein. Donc comment ça va se dérouler aujourd'hui? Ben, c'est un genre de best-of parce qu'on arrive sur la fin de la saison 2025-2026. J'ai fait une sélection d'actualités, il y aura peut-être des titres que je vous ai joués au cours de cette saison, mais c'est plus des coups de cœur. Donc là, on va enchaîner quand même sur une petite actualité. Ça s'intitule Chill, voilà, c'est comme le thème de l'émission. C'est un peu de côté West Side, vous allez comprendre pourquoi. Rien que le sample, ça va vous ambiancer, enfin moi je l'espère, moi je me suis ambiancé dessus. Hein. Donc normalement, il n'y a pas de souci de votre côté. Ça s'intitule donc Chill et c'est interprété par The Gang. WGO en feat avec monsieur Eric Sermon. C'est live in direct. Restez bien connectés. Keep it real. Loka au contrôle, comme d'habitude, tous les mardis 19h-20h. 88.8 FM, 102.4 FM. Tu connais Campus Besançon, Belfort, Montbéliard. Pardon. Je suis tellement. En fait, je suis un peu à côté de la plaque là, parce que là, je suis encore en mode en différé, mais en direct de Besançon. Ah, je préfère le dire, parce que moi, je travaille sans filet. Donc je suis en one shot, donc je vais pas faire de montage. Et on s'écoute ça tranquillement et après je vais enchaîner et on se retrouve à la moitié. À la mi-temps, voilà, à la mi-temps de cette édition de Keep It Real, qui fait bien. Aïe!

on arrive à la mi-temps de cette édition de Keep It Real. Donc j'espère que tout se passe bien pour vous. Bah, on s'est un peu promené, il n'y a eu que du ricain. C'est la vibe, hein. Je mixe un peu au gré de ce que je vous joue. Donc il y a eu pas mal de choses. Donc je vous rappelle que les playlists sont à retrouver sur le site de Radio Campus, campusbesançon.fr, et en simultané également sur le Mixcloud. Voilà. Donc je voulais également vous annoncer qu'il y a eu une grosse mise à jour concernant la playlist que j'ai mis en place sur Spotify, qui s'intitule Keep It Real Radio Show. Donc là, j'ai rajouté pas moins de 60 titres, voilà, parce que j'avais quelques émissions de retard sur cette playlist. Donc n'hésitez pas, si vous voulez écouter les morceaux en entier. Je me suis un peu cassé la tête pour en trouver certains, parce que les nominations ne sont pas les mêmes forcément que celles que j'ai lorsque je joue les morceaux. Des fois, il n'y a pas les feats, il n'y a pas les virgules, il n'y a pas les tirets. Donc faut creuser, mais la plupart des sons sont là. Il y a un peu plus de 90% des sons que je vous sélectionne lors des éditions de Keep It Real qui sont présentes sur cette playlist. Donc n'hésitez pas à aller checker tout ça.

Voilà, sinon en début d'édition, je vous avais dit que j'avais un deuxième DJ Mugs, mais ça, ça concerne son actualité. Eh bien, on va se l'envoyer tout de suite. Un petit 80 ppm dans vos tympans, histoire de faire un récurage en profondeur avec les agressions extérieures. Eh bien, ça s'intitule Reach You Pieces. C'est DJ Mugs en feat avec TF, Mayhem Lauren et Oti The Real. Et c'est live in direct, bien sûr, sur le 102.4 88.8 FM, Campus Besançon, Belfort, Montbéliard. Restez bien installés, c'est pas fini. Aïe!

qu'on y est très très très proche du coup de sifflet final de cette édition de Keep It Real. Et pendant que je vous envoyais les sons, en fait, je réfléchissais. Je pense que la dernière aura lieu la semaine prochaine, le 14 juillet. On va clôturer ça sur la fête nationale, cette saison 2025-2026. Mais ne vous inquiétez pas, normalement, on va renouveler les aventures sur Campus Besançon, Belfort, Montbéliard, 102.4 FM et 88.8 FM. Et en simultané, sur les deux sites respectifs, j'ai toujours pas regardé comment se nommait le site de Belfort, Montbéliard. Mais bon, c'est pareil, c'est campusbesançon.fr. Si vous allez sur celui de Belfort, Montbéliard, vous aurez exactement la même chose qui sera diffusée. Donc,

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